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8: Quand le jazz s'habille en standard, cette semaine, un thème favori, on peut dire, de George Gershwin, c'est « But not for me ». Pourquoi dis-je favori? Tout simplement parce qu'il faut savoir que ce thème avait été représenté le 14 octobre 1930, donc, pour la première représentation de « Girl Crazy ». C'était Ginger Rogers qui présentait le titre au Alvin Theater. Eh bien, il faut savoir que ça n'a pas eu le succès escompté dès le début. Raison pour laquelle, eh bien, tout simplement, George Gershwin a décidé de s'y atteler lui-même. Il a décidé de prendre les choses en main. Il va donc tout simplement, lui aussi, se retrouver face à ce titre-là, qui est sa propre compo, avec notamment le Marie Martine.

Alors, bien évidemment, après le succès donc, de Girl Crazy en octobre 1930, il était bien évident que le cinéma allait s'emparer lui aussi de cette comédie à succès. Et ce sera donc un film RKO, donc en 1932, qui va mettre en vedette Bert Wheeler et Robert Woolsey. Mais les critiques seront très dures. Ils considéreront que c'est carrément une petite sœur de la production de Broadway.

quand le jazz s'habille en standard, But Not For Me. Alors, But Not For Me, ça a fait son petit bonhomme de chemin dans les années 40, et pourtant, ça n'a pas été vraiment un succès formidable, on va dire. Il a fallu attendre pratiquement 1942, quand même, que grâce aux orchestres de danse qui se produisaient dans les hôtels, où se allaient se côtoyer à la fois, on va dire, les gens du monde, pour être bien, et puis un peu quelques voyous qui traînaient par là, un peu gigolos. Eh bien, il faudra attendre quand même que ce soit donc Harry James qui s'empare donc de cette version. Il le fera le 19 août 1942 à l'hôtel Astor Roof à New York, avec notamment la chanteuse Helen Forrest.

0: Mary James Band as it backed up Helen Forrest singing But Not For Me.
1: En 2018, Tony Bennett, le vétéran, souhaite montrer qu'il est toujours d'actualité et qu'il a toujours cette magnifique voix qui a fait son succès. Il va décider d'enregistrer un album de duo. Il va donc appeler l'album Love Is Here To Stay. Il va réunir pour la partie accompagnement Bill Charlap piano, Peter Washington à la basse et Kenny Washington à la batterie. Et puis pour le thème But Not For Me, il va faire appel tout simplement à Diana Krall.

Une si belle mélodie ne pouvait vraiment s'attacher au pianiste, et ce sera le cas notamment à l'époque, il était le pianiste donc de Miles Davis, Red Garland, on est en 1957, le 22 mars pour être très précis.

Aujourd'hui, pour Born Not For Me, trois versions différentes. Deux avec des vocalistes et puis l'inoubliable version de Coltrane, peut-être un peu longue, mais malgré tout inoubliable. On va quand même commencer par une vocaliste qui, elle, n'est pas parmi les plus connues, c'est Lee Wiley. Et ici, on va la retrouver accompagnée par Jess Stacy et son orchestre. On est donc en 1947, au mois de mai. La date n'est pas plus précise que cela.

Une vocaliste canadienne, Molly Johnson, qui, grâce à son travail, à sa persévérance, a su réaliser donc des performances et une notoriété internationale au-delà des frontières du Canada. On va la retrouver avec Guido Basso au Flugelhorn, Andrew Craig piano, Mike Downs basse et Mark McLean aux drums. On est à Toronto le 27 février 2006.

Quand le jazz s'habille en standard. Aujourd'hui, pour notre album, non pas album, mais titre de la semaine, But Not For Me, on va faire appel cette fois-ci à un musicien que d'aucuns considèrent depuis toujours comme l'inventeur de la soul music, c'est Sam Cooke. Alors, à titre personnel, je préférais de loin la voix de James Carr, mais ça c'est très très personnel. Sam Cooke.

Départ pour Cuba et la Havane avec notamment le pianiste Chucho Valdés. À ses côtés, Alan Pérez Rodriguez à la basse, Roberto Vizcaino aux percussions, dirons-nous, Raul Pineda Rogue à la batterie. Et malgré tout, c'est enregistré donc au Canada le 12 janvier 1998.

Des plages ensoleillées de Cuba, et eh bien on va se transporter directement dans les terres arides et arctiques, donc de la Norvège, le 19 février 1983, où là-bas, eh bien, pour réchauffer l'atmosphère, s'étaient retrouvées donc deux des plus belles voix des instruments à cuivre. Donc il y avait donc le saxophone de Stan Getz et la trompette de Chet Baker, avec à leur côté Jim McNally au piano, George Moras à la basse et Victor Lewis à la batterie. On est donc à Sandvika en Norvège le 19 février 1983.

Quand le jazz s'habille en standard, et aujourd'hui, donc ce vendredi, dernière session de nos différentes versions de But Not For Me, on le fera avec deux vocalistes et une surprise, je pense. Mais on va commencer quand même par une voix japonaise, celle de Yumi Ito. Elle se retrouve à Londres en 2014, avec à ses côtés Gabriel Dalvist à l'alto, Yves Teller au piano et Yuri Golubev à la basse pour le thème « But Not For Me ».

Variante complètement différente, avec cette fois-ci une partie live, c'est-à-dire ça va se dérouler à New York le 1er mai 1989, et ce sera sous la férule La Baguette de Claude Williams.

L'archer et le violon de Claude Williams, c'est pour terminer donc cette série d'émissions sur Burnout For Me, une vocaliste qu'on ne penserait pas voir dans une émission de jazz, c'est tout simplement Nana Mouskouri.

0: C'est donc la fin de Canoja s'habille en standard. On se retrouvera donc nous la semaine prochaine pour une nouvelle émission avec une nouvelle fois, je pense, un standard, peu importe s'il est des années 20, 30, 40 ou 50. Rendez-vous la semaine prochaine. Au revoir.
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2: Amis auditrices et amis auditeurs de Racontez-nous votre Montpellier, bonjour. Aujourd'hui, nous allons parler de la laïcité. Laïcité, ce mot ne figure pas dans la loi de 1905 concernant la séparation des églises de l'État, son intitulé exact. Mais ce texte fondateur en a fixé les principes pour le fonctionnement de la République. Le 9 décembre dernier, les 120 ans de cette loi ont été marqués. On a vu alors apparaître à nouveau et souvent s'opposer des interprétations très différentes de la laïcité. C'était un nouvel épisode d'une bataille politique, historique et philosophique qui s'est développée ces dernières années. Ceci dans une grande confusion. Pour apporter à ce sujet souvent chaud l'éclairage dont chaque citoyen, chaque citoyenne a besoin et identifier les manipulations, j'ai invité Nicolas Cadenne, ancien rapporteur général de l'Observatoire de la laïcité. Nous verrons ce dont il s'agit. Nicolas Cadenne, merci d'être venu au micro de Divergence.
6: Merci.
2: Vous êtes Nîmois, vous avez fait des études de droit à Nîmes, Montpellier et Lille, vous avez été collaborateur de parlementaires socialistes, dont le député des Alpes de Haute-Provence, Jean-Louis Bianco, et également vous avez été membre du cabinet du ministre Guillaume Garot. En 2013, vous avez été nommé rapporteur général de l'Observatoire de la laïcité, fonction que vous avez occupée pendant plus de 8 ans, jusqu'en 2021, quand le gouvernement a alors mis fin à cet observatoire de la laïcité. Vous avez ensuite rejoint pendant 4 ans les services de l'État, comme directeur adjoint, puis par intérim de la direction départementale du travail et des solidarités de l'Hérault, et vous venez récemment de créer un cabinet qui propose des prestations de formation et de conseils, notamment, bien sûr, en matière de laïcité. Je précise que j'ai découvert votre nouvelle activité après avoir décidé de vous inviter. Alors, pour amorcer notre échange, Nicolas Cadenne, deux questions. La première, toute simple, quelles étaient la raison d'être, les missions confiées à l'Observatoire de la laïcité, donc qui était un organisme fondé officiellement, je dirais, une institution de la République.
5: Elles étaient assez nombreuses. Alors, cet observatoire a été créé au départ par un décret de Jacques Chirac et de Dominique de Villepin en 2007, mais n'a pas été installé par Nicolas Sarkozy et donc a été installé par le président de la République.
2: Ah oui, l'affaire a été mise entre parenthèses
5: tout à fait
2: pendant toutes ces années. D'accord.
5: Ouais, donc, François Hollande l'a installé avec Jean-Marc Ayrault en 2013. C'est une instance qui est pluraliste, composée de parlementaires de tous bords, opposition et majorité en même nombre, Sénat et Assemblée, mais aussi composé de hauts fonctionnaires, c'est-à-dire les hauts fonctionnaires qui dirigent les ministères concernés par le sujet de la laïcité, 8 ministères, et puis également composé de ce qu'on appelle personnalités qualifiées, reconnues pour leurs travaux, et là vous retrouviez des membres du Conseil d'État, du Conseil supérieur de la magistrature, des élus locaux, des acteurs de terrain, des anthropologues, philosophes, sociologues, juristes. Cette instance, elle avait pour mission essentielle d'abord, bien sûr, d'informer le grand public sur ce qu'est la laïcité face à de nombreuses confusion face à une multitude d'interprétations erronées qui peuvent être claironnées ici ou là, mais aussi de lancer et de concevoir des plans nationaux de formation à la laïcité qui d'ailleurs pour beaucoup continuent d'être déployés un peu partout en France, que j'avais donc co-conçu à l'époque, et aussi avec un rôle d'éviter et de prévenir des contentieux en la matière en rappelant le droit en amont donc de contentieux potentiels entre, rappelons le droit entre administration et administrés ou autres qui n'étaient pas en accord sur la bonne application de la laïcité. Et puis aussi, on avait un rôle d'accompagnement des acteurs de terrain, des praticiens de la laïcité, que ce soit des enseignants, enseignantes, des acteurs des solidarités, des fonctionnaires, quels qu'ils soient, mais en tout cas
2: des associations,
5: des,
2: si je suppose.
5: Des associations d'éducation populaire, autres associations, tous ceux qui sont en contact avec la diversité de la population et qui peuvent pratiquer la laïcité au quotidien. On avait donc aussi pour mission de les accompagner, pour les aider à assurer une parfaite pratique de la laïcité au quotidien, et donc moi-même me déplacer au moins 3 jours par semaine, un peu partout en France. J'ai été dans tous les départements, y compris dans les Outre-mer, pour aider ces acteurs de terrain. Voilà les principales missions, mais
2: donc,
5: il y en a beaucoup d'autres.
2: Donc un travail effectif.
5: Ah oui, puis j'oubliais, principale mission aussi, c'est de tout simplement conseiller les gouvernements successifs sur les politiques publiques à mener en matière de laïcité ou sur les éventuelles réformes législatives ou réglementaires. Par exemple, on a fait abroger le délit de blasphème qui existait encore en Alsace-Moselle, par exemple.
2: Ah oui, c'est peu connu ça. Oui.
5: Voilà.
2: D'accord. Plus de blasphème.
5: Alsace-Moselle, puisque c'est un régime dérogatoire, vous le savez. Merci. Mais on a quand même fait abroger le délit de blasphème là-bas.
2: Donc, deuxième question relative à cet observatoire. En 2021, dont Emmanuel Macron était alors président de la République, le gouvernement a supprimé l'observatoire de la laïcité. Quels étaient ces griefs tels que vous les avez...
5: Alors, il n'y avait aucun grief de fond, c'est
2: ouais.
5: ça le...
2: Ce qui est un peu
5: pour le moins
2: on peut le dire.
5: Oui, c'est pour le moins surprenant d'ailleurs, non. La réalité, d'ailleurs, elle a été assumée publiquement, donc je peux le dire, c'est que donc, vous aviez à ce moment-là un gouvernement qui ne souhaitait plus d'observatoire de la laïcité, parce que ce gouvernement, et en particulier 3 ministres de l'époque, ne souhaitait plus d'observatoire de la laïcité, parce qu'il ne souhaitait plus d'instances pluralistes qui soient quelque part aux commandes des politiques public en matière de laïcité, parce qu'ils souhaitaient eux-mêmes, ces 3 ministres, avoir la main, si je puis dire, directement sur la laïcité. Ce qui nous posait problème, puisque à notre sens, la laïcité n'a pas à être idéologisée, c'est pas un instrument politicien, c'est évidemment un principe majeur de notre République qui doit s'appliquer à tout le monde, quelle que soit leur conviction, qui n'est pas de droite ou de gauche, c'est un principe de la République et il ne faut pas en faire un outil politique.
2: Donc ça veut dire, pour finir sur ce point-là, les fondements de la légitimité de l'observatoire étaient ignorés ou mis de côté, quoi.
5: Exactement. Et puis même quand l'observatoire a été supprimé, il a pourtant été annoncé dans le même temps que l'observatoire avait fait un grand travail, notamment grand travail sur la formation.
2: J'ai retrouvé ça.
5: On continuerait à s'appuyer dessus, etc. Donc vraiment, aucun des travaux de l'observatoire n'a été mis en cause. C'est ça le drame quelque part. Hein. C'est vraiment
2: alors,
5: une volonté
2: son
5: de reprise en main politique.
2: Son président Jean-Luc Bacot et son rapporteur général, vous-même, n'ont pas été mis au pilori pour autant.
5: Alors en revanche, non, mais sauf qu'on a quand même été très clairement attaqué pendant des mois et des années en amont de cette suppression par des politiques, des responsables politiques qui étaient dans une logique de démanteler cet observatoire parce que c'était un garde-fou face à notamment ce qu'on appelle des lois d'émotion, alors que ces personnalités voulaient des lois nouvelles en matière de laïcité pour changer le droit de la laïcité et pour faire évoluer notre laïcité vers une nouvelle laïcité qui n'a plus rien à voir en réalité avec la loi de 1905 dont on a célébré les 120 ans ou avec l'histoire de la laïcité française en France. Donc c'était problématique et puisque finalement, ces personnalités ont quelque part obtenu gain de cause avec cette suppression de l'Observatoire. Et aujourd'hui, on voit d'ailleurs des propositions de loi, heureusement pour le moment pas définitivement adoptées,

0: ville lourde pour répondre à mes questions, mais vous avez fait une partie de vos études à Montpellier, vous y avez travaillé, je l'évoquais aussi. Alors, quels sont le ou les lieux d'ici, soit c'est personnel, pour le coup, que vous appréciez particulièrement et que vous recommandez à vos amis?
1: Eh oui, oui, j'ai passé pas mal d'années à Montpellier, donc soit effectivement à travers mes études ou à travers mon métier de DETS, effectivement, vous l'avez dit, enfin de directeur départemental de l'emploi, du travail et des solidarités et adjoint, mais... Donc oui, je connais bien cette ville et elle est plus qu'appréciable, on le sait. Elle est très, très agréable à vivre. Alors, bien sûr, pendant mes études, je traînais essentiellement dans le centre-ville, le centre historique. C'était à l'université de droit. J'ai beaucoup apprécié, par exemple, aller au Rockstore, salle mythique des soirées montpelliéraines.
0: Oui, en effet.
1: Après, bien sûr, j'apprécie aussi, et encore aujourd'hui, le Jardin des Plantes, qui est un lieu de repos dans le tourbillon de la vie.
0: Tout près des facs, en plus.
1: Exactement, très bien situé, évidemment. Et puis... aussi, je pourrais parler de quelque chose de plus récent, la Altropisme, qui est un tiers-lieu culturel, événementiel, très important désormais, et qui, je pense, permet justement un croisement des regards et des parcours très riches, un brassage des cultures aussi dans notre vie, dans cette ville qui est très importante.
0: Très bien. Alors, donc, revenons à notre laïcité. Alors, qu'est-ce qui vous a conduit à vous engager au départ et à prolonger cet engagement, comme je l'ai indiqué, là, de défense et illustration de la laïcité?
1: Je crois que c'est quelque chose qui m'a toujours un peu habité. Il faut dire que dans mon terreau familial, c'était déjà très présent. Il y a plusieurs personnes dans ma famille qui ont participé au débat laïque.
0: J'ai trouvé ça dans votre fiche Wikipédia, en effet.
1: Ou aux lois laïques. Effectivement, j'ai un grand-père, un arrière-grand-père, un arrière-grand-oncle qui ont été très investis dans ces débats et ont pu même avoir une vraie influence sur les lois en matière de laïcité. Et puis même, si on remonte à beaucoup plus loin, d'autres personnalités de la famille. Donc ça a toujours été inscrit dans cette histoire-là. Peut-être aussi parce que je suis issu d'une minorité confessionnelle, comme on dit, le protestantisme, voilà. Et donc évidemment, une minorité
0: qui a
1: eu quelques soucis dans cette région.
0: Avec la cohabitation des religions.
1: Qui a eu quelques connaissances des persécutions, des discriminations, et qui donc avait aspiré à cette laïcité, à cette égalité de traitement, quelles que soient les confessions ou les non-confessions. Donc tout ça m'a largement habité depuis toujours. C'est un sujet qui était très largement évoqué dans mon entourage et que j'essayais tout du moins de vivre au quotidien dans ma vie même personnelle ou associative, puisque j'ai très tôt été engagé dans le monde associatif, à savoir donc cet accueil de toutes et tous, ce travail avec des personnes issues de tout horizon et de toute conviction ou confession. Ça me paraissait très important. Et ensuite, j'ai eu une occasion qui s'est présentée, à savoir qu'en 2013, vous aviez le président de la République et le premier ministre de l'époque, Jean-Marc Ayrault donc, et François Hollande, qui ont décidé de remettre en exergue cet observatoire de laïcité et qui l'a souhaité mettre en avant à la tête de cet observatoire un duo qui se connaissent bien et qui connaissent bien le sujet de la laïcité. Ils avaient Jean-Louis Bianco qui était un politique respecté par tout le spectre politique puisque c'est une instance pluraliste, qui en plus était conseiller d'État et connaissait bien donc la matière du droit de la laïcité, et ils avaient moi-même qui donc connaissais bien le sujet de la laïcité. J'avais déjà écrit sur le sujet. Y compris en particulier j'avais eu des échanges avec Vincent Peillon qui était le ministre de l'Éducation nationale de l'époque, qui était lui aussi assez investi sur cette question de la laïcité. Donc ils avaient là un duo qui leur allait bien parce qu'ils se connaissaient, ils l'avaient travaillé ensemble et tous deux connaissaient bien la matière.
0: D'accord.
1: Comment ça s'est présenté.
0: Et après, bien sûr, ça s'est prolongé comme le parcours rapide sur votre itinéraire, je l'ai indiqué. Alors, commençons par les fondamentaux, si j'ose dire. Quelle est votre définition de la laïcité? Comment vous la présentez, tout simplement? Qu'est-ce qu'elle est?
1: La laïcité, c'est pas ma définition, c'est la définition telle qu'elle découle de l'histoire et qui s'inscrit dans notre droit. Alors, il y a différentes laïcités dans le monde, mais là, on parle bien de la laïcité française. Donc, cette définition, c'est, pour faire très simple, c'est de dire que la laïcité, c'est finalement le principe qui va permettre l'application en acte des valeurs de la République. Liberté, égalité, fraternité. La liberté de croire ou de ne pas croire, de plus croire, de recroire, enfin, qu'importe. L'égalité de toutes et tous, quelles que soient leurs convictions ou leurs confessions, devant la loi. Et là, ça va concourir à l'idéal républicain de fraternité en ce

0: que ça garantit la citoyenneté commune et le respect de l'autre dans sa conviction ou dans sa croyance. C'est ça la laïcité. C'est, pour résumer en droit plus strictement, ce serait en fait un État neutre, séparé des religions, neutre parce que séparé des religions, qui garantit à toutes et tous l'égalité de traitement, quelle que soit leur conviction ou confession, l'égalité donc devant la loi, qui leur assure la liberté de culte ou la liberté vis-à-vis de la religion, là encore, quelle que soit leur conviction ou confession.
1: Voilà, alors je ne reviens pas, parce que vous savez, sur les conditions assez rocambolesques, en tout cas, bon, malgré que la loi a été votée, parce qu'il y a une période de bataille hein, politique antérieure. Alors, donc, pour essayer de compléter ce premier point, qu'est-ce qu'elle n'est pas, voilà.
0: La laïcité,
1: qu'est-ce qu'il faut garder en tête pour, je dirais, ne pas se tromper, voire pour être trompé par les manipulations auxquelles nous assistons.
0: À partir du moment où vous voyez une utilisation de la laïcité pour diviser la population, pour stigmatiser, pour montrer du doigt, c'est que c'est pas la laïcité. C'est que c'est une mauvaise interprétation de la laïcité. La laïcité ne peut que rassembler. Elle a été conçue pourquoi ? Elle a été conçue dans un pays, on en a dit un mot, qui a subi des très fortes turbulences, une vraie guerre civile, des vraies oppositions au sein de sa société civile du fait de confessions et de convictions différentes, qui a subi donc des persécutions de minorités, des discriminations légalisées à l'encontre de minorités. Et donc, elle a été conçue pour justement faire en sorte de continuer à pouvoir avancer ensemble malgré nos différences de croyances ou de convictions, de pouvoir cheminer ensemble au-delà de nos appartenances
1: d'apaisement.
0: Propres. Donc vraiment pour construire une société commune qui dépasse les clivages convictionnels ou confessionnels, pour donc créer, garantir, assurer la paix civile et en même temps aspirer à une société moderne de liberté individuelle renouvelée.
1: Alors, donc vous venez de montrer ce qu'elle est, mais qu'est-ce qu'il faut garder en tête, bon, vous l'avez dit, ce distinguo, alors, donc une des faussetés ou des interprétations erronées, vous en avez dénombré 95 dans votre livre « En finir avec les idées fausses sur la laïcité », publié en 2020 aux éditions de l'Atelier et réédité notamment en 2025. Et on va voir, on a commencé à le faire, quelques-unes de ces idées fausses que nous allons essayer d'éliminer. Alors, dans la pratique d'une religion, qu'est-ce que la loi interdit et à qui ? Qu'est-ce qui... Voilà, je pense qu'il y a une confusion sur des formes visibles dans l'espace public d'une conviction religieuse.
0: Donc, la laïcité, c'est d'abord un principe de liberté. De base, elle va assurer la liberté de culte et la liberté donc de religion pour toutes et tous. Tous ceux qui veulent exprimer et vivre une pratique religieuse le peuvent. Dans le même sens, tous ceux qui veulent contester une croyance, le peuvent aussi. Donc c'est la liberté de religion et la liberté vis-à-vis de la religion. Tout le monde peut croire en ce qu'il veut, tout le monde peut contester une croyance, c'est pareil, en revanche, dans le respect mutuel. Chacun doit se respecter, c'est-à-dire qu'on ne peut pas menacer quelqu'un parce qu'il pratique ou parce qu'il ne pratique pas, on ne peut pas appeler à la haine contre un groupe de personnes parce que de telle religion ou de non-religieux, ça c'est pas possible.
1: Alors, pour prendre deux exemples, à l'époque, c'était plutôt les processions hein, catholiques qui étaient la forme la plus visible, voire la plus spectaculaire d'une
0: croyance religieuse. Mode, hein.
1: Mais si, par exemple, des musulmans, faute d'avoir une mosquée de taille suffisante, prient dans la rue, ça ne pose pas de problème.
0: Alors, maintenant, il n'y a plus trop de prières de rue parce qu'effectivement, il y a suffisamment de lieux de culte, mais il y a eu effectivement pas mal, à un temps donné, de prières de rue, ce qu'on appelait les prières de rue. C'est possible si vous le déclarez préalablement en préfecture et que donc les autorités publiques sont informées pour encadrer les choses.
1: Public, quoi,
0: voilà, pour réserver un espace public où ça ne dérangera pas la circulation ou autre, par exemple, pour garantir cette possibilité-là. C'est pas de droit, mais c'est encadré, c'est possible. Comme toute, si vous voulez, comme toute manifestation extérieure dans l'espace public, il faut des déclarations préalables et que cela soit contrôlé par les pouvoirs de police du maire et du préfet. Typiquement, quand vous avez une manifestation politique, syndicale, c'est pareil, vous faites une déclaration, vous avez un itinéraire qui peut être décidé avec les autorités municipales ou préfectorales, et puis voilà. Mais donc, tout cela, c'est pareil pour la religion. Si vous avez des manifestations extérieures ou des processions, hein, vous en avez dit un mot, c'est possible. Il faut simplement le déclarer préalablement et que ce soit encadré par les pouvoirs de police du maire ou du préfet. Alors les processions, pour certaines, comme elles sont très anciennes, très traditionnelles, toujours aux mêmes dates, parfois elles n'ont même plus besoin de faire leur déclaration préalable.
1: Et alors, qu'est-ce qui est interdit, au bout du compte? Alors,
0: ça, bah, alors ce qui est interdit...
1: Vous rappelez cet espace de liberté, d'expression, éventuellement de débat sur les religions. Qu'est-ce qui n'est pas possible
0: ce qui est interdit,
1: à
0: c'est...
1: ce jour, au terme à la fois de la loi de 1905 et de la législation actuelle?
0: Ce qui est interdit, c'est tout ce qui trouble objectivement l'ordre public. Donc tout ce qui porte atteinte à la sécurité, à la santé, aux questions sanitaires, aux questions de sûreté dans l'espace public. Ce qui trouble l'ordre public ne sera pas possible. Et aussi, ce qui est imposé à autrui contre son gré ne sera pas possible. Donc, ce qui est possible, c'est si ça ne trouble pas l'ordre public, si ça ne s'impose pas à autrui contre son gré, s'il n'y a pas de menace, de contrainte sur autrui. Ça, c'est la règle générale. Ensuite, vous avez des règles spécifiques.
1: Alors, cette règle générale, comment est-elle appliquée, interprétée, je dis, comment les tribunaux disent, bon, il y a eu atteinte à l'ordre public, il n'y a pas eu atteinte à l'ordre public,
0: Si voilà. Effectivement on constate qu'il y a une vraie menace contre la sécurité, qu'on n'est pas en capacité de prévenir en déployant des forces de l'ordre, il y aura trouble à l'ordre public, par exemple. Après, il y a des cas spécifiques.
1: Ça peut arriver, donc.
0: Bien sûr, ça peut arriver. Après, il y a des cas spécifiques. Par exemple, quand vous êtes agent public ou que vous exercez une mission de service public. Lorsque vous exercez une mission de service public, vous ne vous représentez pas vous-même, vous représentez l'administration publique dans son ensemble, neutre et impartial, qui doit traiter tout le monde de la même manière et qui ne doit pas marquer d'adhésion à une quelconque confession ou non-confession ou philosophie. Donc, vous êtes neutre. Donc, quand vous représentez un service public, que vous êtes agent public ou que vous exercez un service public, là, vous devez être neutre, bien sûr, dans votre comportement, mais aussi dans votre apparence. Donc là, sur le coup, quand vous êtes agent public, vous ne portez pas de signes religieux dans l'exercice de vos fonctions. Ça, c'est un cas spécifique. C'est pour marquer la neutralité de l'administration publique parce qu'elle est séparée des cultes, pour garantir le fait qu'elle traite tout le monde de la même manière, qu'elle ne marque pas d'adhésion à une conviction quelle qu'elle soit.
1: Et alors, cette obligation, pour le coup, qui est faite aux fonctionnaires, est-ce qu'elle vaut pour les enseignants?
0: Oui, puisque les enseignants représentent l'État, sont fonctionnaires. Elle vaut pour tous ceux qui sont dans l'enseignement public, bien entendu. Ils se doivent de représenter l'administration publique dans son ensemble et donc de marquer aucune adhésion philosophique, confessionnelle ou même politique, puisque d'ailleurs, cette neutralité est beaucoup plus large, elle n'est pas que confessionnelle. Ensuite, il y a justement, vous parlez d'enseignants, une règle spécifique aussi qui va s'appliquer aux élèves des écoles, collèges et lycées public, c'est-à-dire qui va leur imposer la discrétion. Non pas la neutralité, mais on va leur demander
1: la
0: discrétion.
1: Là, sous,
0: de 2004.
1: 15
0: mars 2004.
1: Jospin, c'est ça. Hein.
0: Un peu après.
1: Un peu.
0: 15 mars 2004, là, depuis cette loi, en effet, on leur demande la discrétion, c'est-à-dire qu'ils ne peuvent porter, ces élèves, que des signes discrets, pas de signes ostensibles, c'est-à-dire des signes visibles de tous, immédiatement reconnaissables. Donc pas, par exemple, pour être concret, pas de possibilité de porter de kippa, de voile, de foulard, de turban sikh, de grande croix, mais possibilité de porter petit pendentif.
1: Oui, voilà, ça, voilà. La petite croix qu'on peut porter.
0: Main de Fatma, voilà. Petite croix, ce genre de choses, ça c'est possible. Donc, pourquoi? Parce qu'il a été considéré qu'à cet âge où on est mineur, sauf exception, dans une phase d'apprentissage des bases du savoir, dans une période où ces élèves doivent eux-mêmes développer leur esprit critique et leurs propres convictions et confessions, éventuelles d'ailleurs idées religieuses, s'ils le souhaitent plus tard. Mais en tout cas, doivent développer leur esprit critique et leurs propres idées en se fondant sur les savoirs qui leur sont délivrés. Ils doivent, pour ce faire, être, si vous voulez, préservés d'influences excessives. Donc on leur demande d'être discrets sur ce type d'appartenance, mais pas neutre, discret. C'est pour ça que cette loi ne peut pas s'appliquer, n'a jamais été pensée pour s'appliquer à des personnes adultes, majeures ou étudiants, par exemple, puisque là, bien sûr, on a affaire à des adultes pleinement citoyens qui disposent de tous leurs droits et qui, bien sûr, ont acquis déjà les bases du savoir pour savoir ce qu'ils veulent et qui n'ont pas besoin dans leur vie de tous les jours d'être préservés. Ils sont assez grands pour se débrouiller de telle ou telle influence. C'est très différent.
1: Certains veulent... Alors, cette loi, elle a suscité un grand débat, dans l'ensemble, je dirais, dans l'ensemble du spectre politique, y compris à gauche. Il y a quand même des gens qui veulent la durcir, en tout cas, qui en font là aussi une interprétation qu'on peut considérer comme extensive. Oui. Voilà,
0: Bah oui, ben ce serait une erreur, puisque typiquement, il y en a effectivement qui veulent étendre l'interdiction du port de signes ostensibles aux parents accompagnateurs de sortie scolaire. Ça n'a pas de sens, puisque je viens de vous l'expliquer. Hein, cette loi n'a été justifiée que parce qu'on a affaire à des publics mineurs en phase d'apprentissage des bases du savoir. Ce n'est pas du tout le cas des parents accompagnateurs des sorties scolaires. Ce sont des adultes. Ils savent très bien ce en quoi ils veulent croire ou pas croire. Enfin bref. Et ils sont là, ils ne sont pas non plus dans l'exercice d'un service public. Ils ne représentent pas l'école. Ils sont là juste pour aider ponctuellement, bénévolement. Une sortie scolaire dans les matières de sécurité et d'encadrement, c'est-à-dire monter dans un bus, traverser une rue par exemple. En aucune manière, ces parents accompagnateurs peuvent commenter un tableau ou une statue dans un musée visité. Et ça relève de la mission du service public de l'éducation nationale, ça relève des enseignants qui, eux, sont neutres. Donc, eux, ces parents accompagnateurs, comme ils ne sont pas dans l'exercice d'une mission de service public et qu'ils ne sont pas non plus des élèves en phase d'apprentissage, évidemment, eux, ils peuvent porter des signes religieux, dès lors, bien entendu, qu'ils ne font pas de pression sur les enfants qu'ils accompagnent. Évidemment, en revanche, entre parents ou auprès des enfants, ils ne peuvent pas faire de pression, ils doivent rester parfaitement là-dessus impartial, c'est évident. Mais en revanche, s'ils portent un signe, ils ont le droit.
1: D'accord. Alors, il faut qu'on avance là. Le temps file. Alors, pour certains, la laïcité est une valeur. D'autres, les mêmes, voudraient qu'elle figure dans la devise de la République à côté de liberté, égalité, fraternité. Qu'en pensez-vous ?
0: C'est une mauvaise compréhension de la laïcité. D'ailleurs, les artisans de la laïcité n'ont jamais songé à l'ajouter au triptyque républicain. Ce n'est pas pour rien. C'est parce qu'ils ne l'ont pas du tout conçu comme une valeur. Ce n'est pas une valeur parce que la valeur, c'est subjectif. Ça peut être apprécié dans des degrés très différents. L'égalité, la liberté, on le sait, ça peut être apprécié très différemment. Jusqu'à quel niveau la liberté, jusqu'à quel niveau l'égalité, on le sait. Ce n'est pas ça, la laïcité. La laïcité, on ne peut pas subjectivement l'apprécier. C'est un principe juridique qui emporte des valeurs. C'est très différent. C'est-à-dire que c'est un principe qui est un outil pour mettre en œuvre très pratiquement, de manière concrète, les valeurs de la République. Donc, pour traduire concrètement la liberté, en l'occurrence la liberté de conscience, la liberté de croire, de ne pas croire, et la liberté de critiquer une religion, la liberté de promouvoir une religion, etc., c'est aussi un principe qui va, comme je disais tout à l'heure, mettre en pratique l'égalité. De fait, ça garantit l'égalité entre toutes et tous, quelles que soient leurs convictions ou confessions. On est égaux devant la loi, on est égaux devant le service public. Et c'est un principe, là encore, qui concourt à la citoyenneté commune et donc à la fraternité.
1: Alors, bon, on va peut-être s'acheminer vers la fin, mais quand même une question qui me paraît importante. On l'a vu, le débat sur la laïcité s'est exacerbé. Les instrumentalisations sur la laïcité sont développées. Comment analysez-vous ce phénomène ?
0: On est dans une période de crise protéiforme, crise sociale, crise économique, crise écologique, crise parfois sanitaire, crise d'identité dans la mondialisation. Et dans les périodes de crise, il y a des replis, on le sait. Il y a aussi d'ailleurs un recours parfois accentué à la religion comme valeur refuge. Il y a dans ce pays beaucoup de phénomènes de sécularisation, donc beaucoup de gens qui se sont dégagés de la religion. Donc il y a une polarisation entre ceux qui se sont dégagés de la religion et ceux qui ont besoin de revenir à la religion, comme valeur refuge notamment. Donc ça crée une première tension. Et puis il y a aussi une peur de l'autre, hein, qui se renforce dans ces périodes de crise, une peur de celui qui nous est a priori différent, qu'on pense différent. Il y a aussi un manque de mixité sociale dans notre pays qui fait que les populations ne vivent plus vraiment mélangées, elles ne vivent plus vraiment ensemble et donc elles se connaissent peu, et donc elles ont d'autant plus peur de l'autre quand elles le connaissent peu. Et en plus, vous ajoutez à cela les tensions internationales, les tensions au Proche-Orient, les attentats islamistes qui créent de la confusion, qui vont créer des mélanges avec entre djihadistes, islamistes et islam tout court, ce qui est aberrant évidemment, mais malheureusement ces confusions existent et sont parfois même instrumentalisées, largement alimentées par certains politiques, il faut bien le dire. Et donc tout cela crée des tensions supplémentaires et des volontés d'utiliser la laïcité, non pas comme un outil de construction de la maison commune, ce que est la laïcité, mais plutôt comme un outil, comme un bouclier, comme une arme contre des minorités qui seraient vues comme négative ou comme dangereuse par une majorité du moment, alors même que cela repose évidemment sur des clichés, sur des a priori et sur cette absence désormais de mixité sociale suffisante dans notre et socioculturelle suffisante dans notre pays. Donc il faut au contraire renforcer le sentiment d'appartenance à la nation pour toutes et tous. Il faut donc lutter pour ça contre toutes les discriminations pour éviter la tentation du repli communautaire. Il faut mélanger les publics, en particulier dans les écoles, pour qu'il n'y ait pas de repli communautaire là encore, qu'il n'y ait pas de ségrégation, et qu'il y ait donc une chute des atteintes à la laïcité, ce qu'on appelle les atteintes à la laïcité, une chute des tensions sur ces questions-là. Il faut recréer du commun.
1: Alors, on arrive à la toute fin. Bon, bien sûr, on aurait pu prolonger longuement cet échange. Bon, vous avez fait allusion notamment aux musulmans. Alors, en novembre, vous avez co-signé avec Jean-Louis Bianco une tribune dans Libération intitulée, après le 13 novembre, la peur s'est muée en défiance à l'égard des musulmans. Quelle était l'alerte que vous avez voulu ainsi lancer ?
0: Ben effectivement, c'est que la laïcité, je l'ai dit, c'est un outil au service du commun, de la construction du commun, et c'est pas un outil de division de la population. Et qu'aujourd'hui, on a trop de politiques qui, sous couvert de courage, en réalité sont d'une profonde lâcheté. C'est-à-dire qu'ils vont se servir de la laïcité pour essayer d'étendre toujours plus loin les interdictions, pour transformer ce très beau principe en outil de contrôle moral, en outil de contrôle des citoyens et des minorités qui leur déplaisent.
1: Et alimenter l'hostilité aux étrangers aussi.
0: Alimenter bien sûr aussi l'hostilité aux étrangers, alimenter à l'hostilité à l'égard de tous ceux qui ne correspondent pas à ce qu'ils, eux, considèrent comme ne pouvant relever que de cette identité française qu'ils mythifient et qu'ils définissent d'une manière très étriquée. Et donc, c'était une alerte pour rappeler que non, la laïcité, elle suppose une action sociale. Elle suppose, je le disais tout à l'heure, d'offrir des réponses laïques partout sur le territoire, des offres publiques laïques partout sur le territoire pour justement créer du commun, par exemple, dans des quartiers ségrégés. Si vous ne créez pas d'offres périscolaires laïques, publiques, et bien vous allez avoir des replis communautaires vers la religion, c'est évident. Donc si on veut vraiment lutter contre ces replis communautaires, il faut créer de l'offre publique de qualité, des services publics, il faut soutenir l'action collective commune, il faut recréer du lien plutôt que de diviser, que là, évidemment, on est dans une période où ceux qui prétendent lutter contre le repli communautaire en réalité ne font que l'alimenter en divisant toujours plus les Françaises et les Français entre elles et eux, et en créant de la suspicion généralisée vis-à-vis des uns et des autres. Donc soyons vigilants. Aujourd'hui, on entend les mêmes qui disaient hier qu'il faut s'opposer à la France judéo-protestante. Et bien aujourd'hui, ils vont dire qu'il faut s'opposer aux musulmans et privilégier la France supposée judéo-chrétienne. Tout ça n'a pas de sens. C'est des formules qui ne sont là que pour diviser. On est toutes et tous, avant toute chose, des citoyennes et des citoyens françaises et français. Et c'est grâce à la laïcité qu'on peut dépasser nos appartenances propres pour construire notre cheminement commun.
1: Eh bien, ça sera votre dernier mot, Nicolas Cadenne. Merci
0: de
1: votre contribution auprès des auditeurs et des auditrices. Et peut-être une prochaine fois.
0: Avec plaisir.
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En 1799, près de Rosette, un officier de Bonaparte trouva une pierre, une stèle sur laquelle était gravé...

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1: Mon frère, c'était un assassin qui travaillait avec la lame. Et chaque soir, après le turbin, il faisait travailler sa femme. 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Ils vivaient tous dans l'aléa et papa plaçait leur galette. 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
1: Bonjour à tous et bonjour à toutes. Alors aujourd'hui, nous recevons une viticultrice qui est viticultrice à Montady, et qui est bonjour Émilie.
9: Bonjour.
1: Donc Émilie Faucheron, donc vous êtes viticultrice comme je viens de le dire et vous avez des vignes donc sur combien d'hectares? C'est une petite exploitation, une grosse exploitation?
9: Ouais, c'est une exploitation moyenne, on a à peu près 60 hectares de vignes.
1: Bien. Alors, vous êtes aujourd'hui confrontés à tous les problèmes que rencontrent les viticulteurs. On sait qu'ils se sont rassemblés il n'y a pas très très longtemps à Béziers. Ils étaient assez nombreux et bien sûr, ils étaient rassemblés parce qu'ils rencontrent énormément de difficultés, énormément de problèmes. Donc, parlez-nous-en un petit peu, parlez-nous de ce qui est finalement très difficile pour vous, viticulteurs.
9: Eh ben, en ce moment, depuis quelques années déjà, en fait, on a deux problématiques. Ben, la première, c'est la conjoncture commerciale qui est compliquée et très tendue. Et la deuxième, c'est le climat, où en fait, on voit de plus en plus de changements, des problèmes de sécheresse. Il y a des années, alors selon les secteurs, ça peut être la sécheresse ou les excès d'eau. Et puis après, les autres incidents climatiques, c'est-à-dire le gel, la grêle, etc., quoi.
1: Alors, vous avez vécu donc des canicules importantes et quelles conséquences ces canicules ont sur le raisin?
9: Alors, la première, c'est un sèchement des grains, ce qui va entraîner une perte de rendement parce que quand on ramasse des raisins secs, forcément, il n'y a pas de jus et donc pas de rendement. La vigne, quand elle est en stress hydrique, les années qui suivent, elles produisent moins de grappes par souche. Donc forcément, ça impacte aussi sur le rendement et aussi la deuxième problématique due à ces sécheresses, c'est que les degrés d'alcool sont beaucoup plus élevés, les taux de sucre sont beaucoup plus importants, donc ça influence sur le taux d'alcool. Et la conjoncture actuelle, on est plutôt sur des vins avec des degrés un peu moins importants qu'avec des degrés importants. Donc c'est vrai que cette sécheresse, ça implique aussi sur la qualité des vins quoi, à certains moments.
1: Et alors, dans la région aussi, ça a eu une grande conséquence, cette sécheresse. C'est qu'effectivement, on a des restrictions en eau. Et certains de vos confrères, enfin, avaient l'habitude de noyer un peu les vignes. C'était quelque chose d'assez courant dans le coin.
9: Oui. Alors, nous, on ne le fait pas parce que je n'ai pas les vignes assez près de la mer. Mais on n'est pas très loin quand même non plus. Effectivement, sur certains secteurs, ils inondent les parcelles pour faire descendre le taux de sel dans les parcelles. Et là, le problème, c'est qu'à l'heure actuelle, avec le manque d'eau et les restrictions d'eau, il y a certains endroits où ils ne peuvent plus pratiquer ce mode cultural. Et donc, forcément, les pieds de vigne finissent par mourir parce que le taux de sel est trop important.
1: Alors, effectivement, c'est-à-dire que le sel occupent la nappe phréatique et puis remontent dans les sols et viennent saliniser les pieds de vigne, quoi. C'est ça le problème.
9: Exactement. Et comme la vigne, elle n'est pas faite pour avoir du sel autour des racines, eh bien, en fait, elle meurt.
1: Et elle meurt, donc même les vieilles, même des rangs entiers sont décimés par cette salinisation.
9: Exactement.
1: Bien, alors donc ça c'est les problèmes que vous rencontrez, les problèmes de climat. Donc vous avez bien sûr dans un premier temps essayé de lutter contre ça. Qu'est-ce que vous avez fait?
9: Alors nous on a toute l'exploitation qui est en irrigation, en goutte à goutte, donc tout est contrôlé. Hein. Bien entendu, on n'allume pas les robinets pour allumer les robinets, sachant que ben voilà, on est payé au nombre de litres d'eau, de mètres cubes que l'on va mettre dans nos parcelles. Donc tout est calculé. Et donc on a commencé par ça. Ça va faire plus de 10 ans qu'on irrigue nos parcelles, parce que ça fait quand même un moment qu'on a ces problèmes de sécheresse. Et malgré tout, même si on irrigue, une pluie, ça vaut quand même, c'est quand même mieux que l'irrigation, quoi. Et comme il ne pleut pas suffisamment, on sent quand même les problématiques qui continuent à s'accélérer, quoi.
1: Alors, vous avez irrigué. Alors, aujourd'hui, on parle aussi de protéger les vignes avec des panneaux solaires, par exemple, ce qui permettrait donc aux agriculteurs de rechercher, enfin, ça s'appelle l'agrivoltaïsme, et ça permettrait aux agriculteurs ou aux viticulteurs de, à la fois, d'avoir un peu un financement via leur production, et puis d'avoir un autre financement via la production d'électricité.
9: Effectivement, alors nous, on est sur le projet depuis plusieurs années parce que tout le côté administratif est relativement très long, quoi.
1: Alors c'est compliqué, donc, c'est compliqué, ouais, de monter un dossier, voilà.
9: Ouais, c'est très compliqué parce qu'il y a beaucoup de normes, les normes sont tout le temps en train de changer, donc on a beaucoup de pertes de temps. Mais en fait, en soi, l'idée, c'est de couvrir, le but, c'est de mettre ça sur des nouvelles plantations, donc avant de replanter, on installe des panneaux solaires, donc de l'agrivoltaïsme, où il y a une possibilité que toute la terre ne soit pas couverte. Donc, c'est-à-dire que là, le but, c'est d'avoir un 33% de couverture, ce qui est très peu, en fait, qui est au-dessus des rangées de vignes. Donc, le gros avantage, c'est qu'on va éviter aussi tout ce qui est les coups de soleil, sur quoi on est touché chaque saison. Parce que la vigne, sur les grappes de raisin, quand elles sont côté soleil, couchant, elles attrapent des coups de soleil. Donc ça serait pour limiter ça, pour limiter aussi les évapotranspirations et sur certains secteurs, vu qu'ils sont capables d'arriver à mettre aussi des filets anti-grêle, de pouvoir limiter aussi les problèmes de grêle aussi.
1: Donc c'est quelque chose qui est vraiment très important pour vous.
9: C'est une des solutions supplémentaires qu'on est en train qu'on aimerait mettre en place, quoi.
1: Et alors l'autre solution, qu'est-ce que ça pourrait être? Vous cherchez, vous êtes tous en train de chercher effectivement comment vous pouvez venir au bout de ces problèmes, quoi. Et d'après ce que vous me disiez quand on a préparé cette émission, c'est que finalement vous souffrez du fait qu'on ne vous donne pas de solution, quoi. Personne n'a la solution pour l'instant.
9: Exactement. En fait, une des solutions, c'est de dire on va diversifier, on va partir sur une autre culture parce qu'on a des problèmes climatiques, mais il y a aussi des problèmes commerciaux, comme je le disais au démarrage. De dire la consommation du vin baisse, donc peut-être il faut qu'on aille sur d'autres cultures. Mais à l'heure actuelle, il n'y a personne qui est réellement capable de nous dire quoi mettre à la place des vignes, qui soit moins demandeur en eau, puisque on a ce problème de sécheresse, donc autant mettre une culture qui est moins gourmande en eau, mais qui soit capable d'être commercialisée, parce que si c'est pour mettre une culture qu'on n'arrive pas à vendre, il n'y a pas non plus d'intérêt non plus pour nous, quoi. Donc là, c'est vrai qu'on est en pleine recherche de solutions pour la diversification.

0: compliqué. Alors effectivement, on pourrait mettre des oliviers, mais les oliviers, pour avoir une production qui est rentable, ben, il faut de l'eau, comme les vignes. Les
1: Beaucoup d'années, sans
0: amandiers.
1: doute, beaucoup d'années pour que ça rende.
0: Oui, voilà, exactement. Puis bon, en plus, entre les 5 à 7 premières années, ben, l'olivier, il faut qu'il s'implante comme il faut avant qu'il rentre réellement en production, quoi. Voire même un peu plus, quoi. Donc oui, non, c'est pas simple parce que même si on part sur des cultures pérennes comme les amandiers, les oliviers, ben, il faut le temps que la culture s'installe, quoi.
1: Oui, bien sûr.
0: Donc avant qu'elle rentre à l'optimum de production.
1: Oui, ce sont des arbres, donc forcément, il faut au minimum 5 à 7 ans pour que ça soit
0: Exactement.
1: productif.
0: C'est ça.
1: Et
0: C'est ça, c'est ça.
1: autrement, indépendamment des arbres, vous avez pensé à d'autres choses? On parle par exemple de sorgho, ou on parle d'aloe, on parle presque de production tropicale, quoi.
0: Oui, exactement, oui, on est en train de parler de toutes ces cultures-là, mais il faut aussi avoir les marchés qui sont en face. Et pour l'instant, on ne pense pas que les marchés soient suffisamment matures pour qu'on puisse rentrer là-dedans à l'heure actuelle, quoi. Parce que la problématique, on n'est pas les seuls à avoir, c'est plusieurs départements qui sont touchés. Si on change et qu'on rentre dans une production qui n'est pas viable, on ne rentre pas non plus dans nos traces, quoi.
1: Très bien. Mais écoutez, effectivement, le problème n'est pas simple, hein. Et puis, même au niveau, par exemple, des cépages qui pourraient être résistants à la sécheresse, pour l'instant, on a très peu de solutions.
0: Alors ça existe, hein, des cépages qui commencent à être résistants à la sécheresse. Hein. L'autre, des cépages qui arrivent de Grèce, etc. et tout. La problématique que l'on a, c'est que le problème, c'est que les consommateurs ne connaissent pas ces cépages et ils ne sont pas prêts à acheter ce genre de bouteilles, quoi. Donc il va falloir aussi éduquer les consommateurs sur les nouveaux cépages, comme les cépages résistants à la sécheresse, aux maladies, etc. Et pour l'instant, c'est encore difficile, quoi.
1: Bien, bah écoutez, je vous remercie pour ce témoignage, Émilie, et puis je vous souhaite surtout beaucoup de courage et de patience, parce que j'ai un peu l'impression qu'en ce moment, même autour de vous, personne ne peut répondre un peu à toutes les questions que les producteurs sont en train de se poser.
0: Oui, exactement. C'est ça. On
1: Bien.
0: pose beaucoup de questions, mais il n'y a personne en face vraiment pour y répondre.
1: Très bien.
0: Parce
1: Bah
0: que tout le monde
1: écoutez,
0: cherche.
1: je vous souhaite une bonne journée. Au revoir.
0: Merci. Au revoir.

0: Alors cette semaine, bien, c'était Nergaïa, et bien sûr, comme d'année en année, Nergaïa renouvelle ses succès. Il y a eu un afflux considérable pour ce cru 2025, et on a beaucoup parlé de toutes les énergies renouvelables, et notamment de l'agrivoltaïsme. Mercredi matin, il y avait une conférence qui avait été organisée par Texsol pour fêter les 20 ans de plein soleil, et qui faisait le plein. Une palette exceptionnelle d'experts et de pionniers des ENR qui ont fêté ensemble eh bien, cette longue marche des voies fondatrices jusqu'à la transition énergétique d'aujourd'hui. Ils ont réfléchi à comment bâtir les conditions d'un mode défavorisé, défossilisé, excusez-moi. Et ce ne sera pas simple, parce que d'ores et déjà, il existe des solutions, mais il faut que tout cela s'organise techniquement, politiquement, juridiquement. Alors nous avons avec nous pour en parler aujourd'hui Maître Fertout du cabinet Gossemann, avocat. Nous l'avions déjà invité l'an dernier, enfin il y a même plus d'un an, pour nous parler un petit peu des débuts de l'agrovoltaïsme qui remportait un grand succès. Maître Fertout, bonjour.
1: Bonjour.
0: Merci de vous être rendu disponible pour ce rendez-vous. Donc, je vais continuer un petit peu dans la foulée des problèmes que nous avons rencontrés. Est-ce que, il y a plus d'un an, vous nous parliez d'une loi qui était en cours de fabrication, enfin qui se nourrissait notamment des jurisprudences parce que elle était forcément, elle touchait l'agrivoltaïsme. Bon, on rappelle ce que c'est, cela a été fait ce matin. Hein, ce sont des panneaux solaires qui peuvent être posés très en hauteur sur des arbres ou des cultures et qui peuvent être posés au sol, mais en oblique pour abriter notamment des ovins et même on parle aujourd'hui d'abriter des bovins. Donc,

0: que ça serait beaucoup, enfin, il serait encore beaucoup plus haut. Alors donc, on était sur quelque chose en préparation. Est-ce qu'il y a eu des choses nouvelles? Est-ce que le dossier évolue?
1: On est sur cette nouvelle forme de valoriser l'électricité en même temps de faire une activité agricole dans sa diversité. Le cadre aujourd'hui, il est établi depuis plus d'un an maintenant. Et en fait, là, on le prend en main. C'est-à-dire qu'il y a ceux qui développent des projets, que ce soit des porteurs de projets d'énergie renouvelable et des agriculteurs, qui préparent les dossiers, qui les déposent auprès de l'administration. Et on est dans ce nouveau cadre, nouveau type de projet qui bientôt va pouvoir sortir des cartons et on y verra bien plus clair sur les caractéristiques de la filière. Mais aujourd'hui, depuis un an et demi, le cadre juridique est stable. Ça ne veut pas dire qu'il n'y a pas de tentative pour déjà le faire évoluer alors qu'il est naissant. Il y a des propositions de loi là, au Parlement. Le Parlement est saisi de nombreux sujets vu sa nouvelle forme et son nouvel équilibre en termes des pouvoirs. Mais l'agrivoltaïsme, aujourd'hui, il y a une stabilité et l'idée, c'est vraiment d'utiliser au mieux les capacités qu'il a et aussi d'identifier aussi ses limites. Hein, on est sur quelque chose de nouveau, donc nécessairement...
0: Alors justement, on va rappeler un peu ses limites, hein, ce qui était un peu fondateur finalement du principe même de l'agrivoltaïsme, c'est-à-dire qu'un agriculteur qui dépose un dossier doit pouvoir pérenniser sa production, c'est cela.
1: Oui, tout à fait, il doit y avoir vraiment l'activité agricole est au cœur du projet. Finalement, l'activité, les panneaux sont en arrière-plan, au-dessus, hein, en fonction du point de vue. Mais l'idée, c'est vraiment que le projet soit avant tout agricole, qu'il y ait une démonstration autour de ça sur des critères très précis, que la parcelle soit évidemment dirigée vers une activité agricole et qu'en même temps, bah, les panneaux, ils soient là pour apporter un service à cette activité agricole. Donc on est vraiment sur cette logique-là. Et de toute manière, les critères sont faits de telle manière que l'administration contrôlera si, l'activité agricole est bien l'activité principale du projet.
0: Et pourtant, on a déjà des plaintes. Hein. Il y a déjà des communes qui se plaignent de voir débarquer des grands groupes qui sont des gros investisseurs, qui achètent des terres, hein, qui achètent des terres notamment d'agriculteurs qui sont un peu vieux déjà, qui sont proches de la retraite, qui sont prêts un peu à brader leurs terres. Hein, et les jeunes agriculteurs se plaignent parce que bien ces terres pourraient être dévolues à la production énergétique et non plus à la production agricole.
1: Alors sur ce point, il y a un contexte nouveau. Donc j'ai envie de dire tous les acteurs se cherchent. Mais malgré tout, il y a des garde-fous aujourd'hui dans la loi. Il peut y avoir des dérives ponctuelles, ça c'est inévitable.
0: Oui, hein, on accuse Eiffage, Total Energy, Sonagri par exemple.
1: Hein. Après, je n'y rentrerai pas dans ces noms-là, mais dites-vous bien que si tout le monde fait bien son travail, et l'administration y compris, on est sur quelque chose qui est de toute manière extrêmement réglementé, il n'y aura jamais un projet sans activité agricole. Et donc sans derrière un paysan ou un agriculteur qui a une activité. Donc à partir de là, bon, il peut y avoir des enjeux sur le foncier, sur l'accès aux services agricoles, mais à un moment donné, il y aura un juge de paix, bah, ce sera la décision de l'État, du préfet, et qui lui va apprécier au regard du dossier si oui ou non il y a quelque chose qui est suffisant d'un point de vue agricole.
0: Et vous vous sentez capable en tant qu'avocat d'être garant de ces contraintes ?
1: Alors, en tant qu'avocat, ça dépend de quel côté on est.
0: Oui, bien sûr.
1: C'est l'administration qui est surtout le garant. Mais mon regard, parce que j'ai suivi cette réforme-là depuis de nombreuses années, c'est qu'on est sur quelque chose, il ne faut pas l'oublier, qui est protecteur de l'activité agricole. Il faut bien penser que avant cette loi, finalement, bah, c'était, entre guillemets, plus facile de faire des projets photovoltaïques qu'aujourd'hui. Et donc, il faut bien comprendre qu'on est sur une avancée de la protection milieu agricole. Alors après, ça fait une sorte d'effet d'aubaine, un appel d'air. À partir du moment où on a mis un nom, agrivoltaïsme, qu'on lui a créé un cadre juridique, bah, forcément, des personnes se disent, bah, c'est encadré, donc ça veut dire que c'est accepté par l'État. Donc on y va. Mais finalement, quand on regarde les conditions très précises, et je les connais très bien, c'était beaucoup plus facile finalement de développer un projet avant
0: Il suffisait de le
1: qu'aujourd'hui. On voit ça
0: déposer et
1: beaucoup
0: puis
1: plus.
0: ça a été, c'était fait.
1: Tout à fait.
0: Ouais. Alors, effectivement, il y a des choses, enfin des garde-fous, comme vous dites, qui sont en train de se mettre en place. Hein. Notamment, bon, il y a un observatoire hein, qui va essayer enfin, qui déjà observe 5 régions, dont la nôtre, la Nouvelle-Aquitaine, l'Occitanie, PACA, Bourgogne-Franche-Comté, La Réunion. Il y a à peu près 1600 projets qui, aujourd'hui, sont donc bon, sous observation. Alors, sous observation de l'ADEME. Est-ce que, alors on sait que l'ADEME est quand même très favorable à la transition énergétique, hein, donc c'est pas un acteur un peu.
1: Alors, pour l'Observatoire est vraiment un outil qui donne de la visibilité, sachant qu'en plus, ça répertorie les projets qui ne sont pas que agrivoltaïques. Mais surtout, vis-à-vis de ça, et j'ajoute un garde-fou, les projets agrivoltaïques qui vont être autorisés, on est encore sur l'instruction de dossier, donc ils vont arriver bientôt. Il y aura un garde-fou supplémentaire qui sera le contrôle non pas de l'ADEME, parce qu'elle a surtout un rôle collecteur et observateur, mais un contrôle du préfet. Le préfet, il contrôlera l'activité, et il contrôlera l'activité pendant toute la durée de son exploitation. C'est comme si on venait dans votre maison d'habitation, on vous dit, ah, vous dites que c'est une chambre dans votre permis de construire il y a 10 ans, bah, je vérifie bien que vous y dormez, sinon bah, je peux avoir quelque chose à dire contre votre projet de maison d'habitation. Bien, c'est exactement ce qui se passera pour les projets agrivoltaïques, c'est-à-dire que le préfet aura un pouvoir de contrôle après la construction, tout au long du projet, donc on parle de 40 ans quand même, pour s'assurer qu'il y a toujours une activité agricole sur le projet et que s'il y a des écarts, eh bien, qu'il y a des choses qui devront être rectifiées.
0: Alors ça,
1: Donc,
0: c'est la dimension positive, c'est-à-dire qu'on a une garantie qui est mise par le préfet sur ces 40 années. Mais ça peut forcément être aussi négatif pour les investisseurs, par exemple, parce que
1: Ah oui,
0: rien ne peut, notamment dans cette période d'incertitude que nous vivons actuellement en termes de réchauffement.
1: alors ça entre en jeu comme beaucoup de projets de toute manière. Aujourd'hui, si vous faites un parc éolien, c'est exactement la même chose. Vous avez la capacité du préfet de venir contrôler tous les ans, annuellement. Je ne pense pas que ça ralentira les investisseurs et surtout ceux qui sont du secteur connaissent bien ce type de fonctionnement. Et l'idée, de toute manière, c'est que si on fait bien les choses, il n'y a pas de difficulté. Il y aura toujours une activité agricole qui sera sur le terrain. Mais forcément, c'est à prendre en compte. Mais évidemment, on parie pas sur un projet qui, une fois autorisé, pourra avoir des excès en termes de production énergétique et au contraire, ralentir la production agricole. On table sur un projet qui est équilibré avec toutes les conséquences que ça a. Moi, pour les investisseurs, je trouve qu'il y a beaucoup de visibilité qui leur est donnée. Il y en a certains qui connaissent très bien le secteur des ENR et qui sont confrontés en éolien à ce type de contrôle annuel, périodique. Pour l'instant, ce n'est pas ça qui freine la filière et les investissements. Il peut y avoir une baisse d'investissement global, mais j'ai envie de dire que ça ne touche pas ce secteur-là en particulier, au contraire.
0: Et puis, même par exemple, en ce qui concerne, il y a des associations qui aujourd'hui craignent de voir complètement s'étendre hein, des champs de solaire. Hein. Notamment, on a une association, les prêts survoltés, par exemple, qui pense que de gros investisseurs peuvent créer de véritables lacs d'agrovoltaïsme. Et finalement, la dame nous dit que 1% de la surface agricole française équivaudrait au parc nucléaire à la fin, enfin à ce que produit le parc nucléaire français. Donc finalement, 1%, c'est pas énorme.
1: C'est des échelles de valeur. Forcément, si, bah,
0: Oui,
1: si y a
0: forcément,
1: un
0: si
1: parc
0: c'est
1: dans...
0: dans nos régions, ça peut être
1: Oui,
0: plus.
1: s'il y a un parc dans une commune qui fait 15 hectares, effectivement, on le voit différemment que si le parc est à 200 km de chez soi. Effectivement, il y a ces ordres de grandeur à prendre en compte. Les deux sont importants, c'est-à-dire le global, c'est-à-dire qu'on considère que finalement, c'est très résiduel sur l'activité agricole. On parle de effectivement 1% de la surface agricole utile française. Si on avait un développement qui serait vraiment très important, donc on est vraiment, c'est pas grand-chose, 1%. Et à la fois, il faut avoir la vision locale, hein, toujours faire attention à ça. Évidemment, il y aura peut-être plus dans le sud que dans le nord. Il peut y avoir dans une région plus de projets qu'ailleurs. Et puis, il faut toujours penser au cumul de tous les projets en même temps. Donc, il y a quand même un besoin d'être attentif à la manière qu'on fait les projets, de toute manière, notamment l'intégration paysagère. Ce chiffre de 1%, il ne doit pas cacher les efforts qu'il y a à faire pour l'insertion des projets. Un
0: Oui,
1: projet
0: et
1: sur
0: merci
1: l'échelle du territoire, il peut ne pas y en avoir beaucoup, mais d'un point de vue local, il peut avoir son poids et c'est important de l'avoir. Mais effectivement, on ne parle pas de quelque chose qui va révolutionner le monde agricole. On parle de quelque chose qui vient ponctuellement sur des terrains très ciblés, qui n'ont pas beaucoup de rendement ou qui a un vrai besoin pour l'agriculteur, eh bien, d'ajouter quelque chose avec cette coactivité. On n'est pas sur quelque chose qui va effectivement tapisser tous nos paysages agricoles. Ça, c'est vrai.
0: Alors moi j'ai vu notamment sur les îles comme à La Réunion que l'agrivoltaïsme est une solution absolument fantastique puisqu'elle permet à la fois de nourrir et en même temps de s'éclairer. Bon alors effectivement il peut y avoir des abus. Alors enfin la viticultrice nous disait que quand même c'est les maires finalement qui sont submergés un peu par aujourd'hui les dossiers qui affluent et qui mettent du temps parce que comme vous venez de l'expliquer, il y a énormément de choses à prendre en compte.
1: Alors, c'est pareil, il y a du trompe-l'œil parce qu'à l'échelle de l'État, il parle de moins de 500 dépôts de demandes de projets agrivoltaïques à l'échelle française. Ce qui n'est pas une submersion quand on la divise entre tous les départements. En revanche, ce que les maires peuvent un peu plus subir, c'est les sollicitations sur des terrains. Ça, c'est possible parce qu'on est aujourd'hui sur un nouveau cadre, tout le monde doit l'apprivoiser. Et il peut y avoir sur certains territoires la course au foncier un petit peu. C'est-à-dire on gèle les terres, on dit qu'il peut y avoir un projet dans moins de 5 ans, et finalement après on va développer seulement si on considère que c'est pertinent. Et c'est peut-être cet élément-là qui fait que les maires aujourd'hui sont un peu submergés de demandes avec des porteurs de projets qui viennent les
0: Effectivement,
1: voir.
0: il y a eu une première réaction qui disait il faut d'abord couvrir tous les toits, il faut aussi couvrir toutes les friches, et puis seulement après, on se préoccupera de couvrir de l'agricole. C'est pas tellement quelque chose qui peut être favorable à toutes les régions non plus. Ça, c'est encore quelque
1: Oui,
0: chose qu'il faut regarder localement.
1: puis c'est un principe. En fait, on peut garder ce principe-là, mais il ne va pas être applicable partout de la même manière. Et en plus, on n'est pas dans un principe d'interdiction. C'est-à-dire qu'on donne la possibilité aujourd'hui d'aller en zone agricole avec un projet agrivoltaïque qui a pour but d'avoir lui aussi une activité agricole. On ne dit pas solariser vos parkings avant d'aller dans les champs. Quelque chose de toute manière qui est extrêmement difficile à mettre en place.
0: Mais le nouveau
1: Mais
0: cadre réglementaire de la loi APER va peut-être le permettre quand même.
1: oui, mais c'est vrai que d'un point de vue global, c'est intéressant comme question parce qu'il faut aussi avoir en tête qu'aujourd'hui, on a des obligations de solarisation de nos parkings, de nos toitures, mais le Parlement et l'État, ils ont plutôt tendance à freiner cet effort-là. Donc il y a aussi une logique
0: Et
1: nationale
0: pourquoi
1: à
0: alors,
1: monter.
0: hein? Pourquoi ils freinent alors qu'on
1: Ah,
0: est déjà en retard, hein?
1: très bonne question. Parce qu'il y a des tractations de toutes parts. Certains considèrent
0: D'accord,
1: que ce n'est pas
0: oui.
1: forcément très utile.
0: Bon,
1: D'autres
0: il y a
1: que.
0: la concurrence du nucléaire, il y a la concurrence de ceci,
1: Ah,
0: de cela, voilà.
1: peut-être. Mais il y a beaucoup d'enjeux en cause et même le fait de solariser les toitures et les parkings, ce n'est pas forcément accepté par tout le monde non plus. Il y a beaucoup de nuances dans tout ça.
0: Très bien. Bon, mais écoutez, en tout cas, ce que vous conseillez, ce qu'il nous faut regarder dans l'avenir, parce que c'est quelque chose qui va bien sûr durer pendant un certain temps maintenant, c'est surtout la mise en œuvre du process, hein, et veiller à ce que soit réglé, enfin soit bien, comment écouter les réglementations qui ont été mises en place.
1: Oui, il y a des opportunités et il y a des opportunités pour des cas particuliers et ça peut, dans certains cas, bien évidemment, concourir à la fois à une bonne activité agricole sur le terrain avec un complément énergétique sans avoir une consommation de ces deux activités, c'est en surplomb. Donc c'est l'une au-dessus de l'autre. Donc en plus, on est sur quelque chose d'assez vertueux en termes de consommation d'espace.
0: Bien, eh bien, on va suivre ce dossier et je vous remercie beaucoup pour tous les
1: Merci à
0: éléments
1: vous.
0: que vous nous avez apportés aujourd'hui. Alors, la
1: Merci.
0: Semaine prochaine, on va se retrouver.
1: Au
0: revoir. Hein, et merci encore. La semaine prochaine, on se retrouve, comme on est proche de Noël, eh bien, on va parler un peu des illuminations des villes. Alors, vous savez qu'il y a eu une réduction il y a 2-3 ans. On a appelé à la réduction de ces illuminations parce qu'il fallait faire des économies d'énergie, parce qu'il fallait arrêter toutes les lumières nocturnes. Et puis, finalement, on trouve aujourd'hui des solutions pour préserver la magie de Noël. Et nous en reparlerons la semaine prochaine.
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1: 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Son œil est trop petit, sa narine est trop large. 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La seule solution est de survivre en marge. 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
6: Nous, environ 10 minutes et elle est presque finie.

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0: Alors, nous sommes aujourd'hui avec Louise Vintalon et
1: Fabien Gauthier.
0: Fabien Gauthier, merci beaucoup, qui vont nous parler de l'organisation et le cadre de District Dance. Alors, racontez-moi comment cet événement a été déjà pensé et quoi comporte cet événement.
2: Alors, District Dance, ça existe depuis 10 ans sur Montpellier. C'est un projet qui a été imaginé par la chorégraphe Elsa de Caudin, qui dirige la structure Pulx, et c'est un projet qui s'adresse en fait à 3 quartiers de Montpellier. Et donc, on s'y installe pendant 3 ans pour proposer à une troupe de personnes, des habitants, des curieux, des curieuses, des personnes qui ont déjà dansé ou qui n'ont jamais dansé, des personnes qui sont valides ou qui ne le sont pas, de 5 à 95 ans, de se retrouver pour danser ensemble et pour créer une pièce avec un chorégraphe, un danseur collaborateur et un compositeur. Donc voilà, chacune des 3 troupes sur chacun des 3 quartiers où on est implanté pour 3 ans va créer une pièce.
0: Et nous sommes au cycle 4 qui est de 2025 jusqu'au 2028, c'est ça ?
2: C'est ça, tout à fait. Et pour ce cycle-là, on est sur les quartiers Petit Bar, Aiguelongue et Haut-de-Massane. Et on est implanté, on travaille en lien avec les maisons pour tous de ces quartiers. Donc c'est vraiment l'idée d'être au cœur du quartier avec les habitantes et les habitants.
0: Et toi, Fabien, qu'est-ce que tu peux nous dire de ton expérience et de ton rôle que tu joues dans cet événement ?
1: Alors moi, je suis arrivé dans la coordination de District Dance depuis donc l'an dernier, car Elsa de Caudin, qui a monté ce projet, qui coordonnait ça, a été prise par d'autres projets, d'autres choses, et donc elle passe un petit peu le relais, donc en binôme avec Louise Vintalon. Et avant ça, je connaissais le projet parce que j'ai été aussi moi-même certaines années chorégraphe et parfois assistant. Sur District Dance.
0: C'est chouette aussi d'avoir un pied dans quelque chose d'organisation administrative et comprendre aussi l'autre partie qui est la partie plus artistique, non, je suppose.
1: Oui, en fait, comme j'avais déjà eu l'expérience en tant que chorégraphe, je connaissais le projet, la coordination, en fait, aussi, c'était aussi plus simple pour moi parce que je pouvais... je savais les enjeux qu'il y avait, les difficultés qu'il pouvait y avoir, et après j'ai découvert aussi tout aussi l'envers du décor que j'avais un peu moins en tête, mais voilà, sur tout ce qui est le côté pas tant administratif mais organisation, avec les lieux partenaires, là l'organisation au conservatoire pour les représentations, le week-end de répétition qui a eu lieu pour que tout se passe bien avec les 3 groupes, la rencontre des 3 groupes, des 3 quartiers qui se connaissent pas forcément. Et après aussi, voilà, le lien avec les maisons pour tous aussi, évidemment, pour tout ce qui est organisationnel, disons.
0: L'événement District Dance, il est soutenu par la DRAC, par l'Agence Nationale de Cohésion de Territoire, la CAF.
1: Et surtout la métropole et la ville de Montpellier.
0: La métropole et la ville de Montpellier. Ouais.
2: C'est un projet qui est un peu spécifique parce que c'est un projet qui se situe à la lisière du droit commun et de la politique de la ville. C'est-à-dire que l'idée, c'est aussi de s'adresser à des personnes qui sont particulièrement éloignées de la pratique de la danse et ou des personnes qui ont l'habitude et d'être vraiment dans une mixité et d'être aussi très inclusif, c'est-à-dire que toute personne peut venir, peut quel que soit son état de corps, quel que soit son handicap ou pas, et y trouver une place et y rayonner. C'est vraiment là où on travaille.
0: Et nous explorerons beaucoup plus avec les chorégraphes et les danseurs qui sont à la tête des 3 projets. Merci beaucoup à vous deux et à bientôt et merde.
2: Merci beaucoup.
1: Merci beaucoup. Et j'en profite pour dire qu'il y a une reprise des pièces, je ne sais pas si ça a été dit. Donc là, ça aura joué au conservatoire début mars. Et là, les trois pièces vont être reprises dans un des quartiers. Cette année, c'est le quartier Audemassan, devant la Maison pour tous Georges Brassens, le 23 mai à 19h.
2: Et c'est un projet, il faut dire, qui est ouvert à tous, qui est gratuit pour les participantes et participants parce qu'il est soutenu par nos partenaires institutionnels. Et c'est un projet qui est gratuit aussi pour les spectateurs et spectatrices qui viennent le voir.
0: Oui, il faut réserver à l'avance. Eh bien, restez avec moi en ligne et on se retrouve sur l'émission. Merci beaucoup. Nous sommes dans une nouvelle semaine des Manches sur l'émission dédiée à la danse. Cette fois-ci, un nouvel épisode du District Dance qui, aujourd'hui, on reçoit Célia, Tali et David Azema. Bonjour.
3: Bonjour.
4: Bonjour.
0: Alors, je vais vous demander de vous présenter chacun, selon votre métier, et quelques mots pour nos auditeurs.
3: Bonjour, moi c'est Célia Tali, je suis danseuse et chorégraphe, j'habite à Montpellier et je travaille aussi dans d'autres villes comme Strasbourg ou Bordeaux. Je travaille essentiellement dans l'espace public, sauf pour quelques projets comme justement District Dance.
0: Et toi David ?
4: Alors pour ma part, je suis danseur et chorégraphe basé sur Montpellier. Dans le cadre de District Dance auprès de Célia, je suis son assistant. Un travail essentiellement sur Montpellier et puis une nouvelle session de District Dance, projet fort intéressant.
0: Et donc aujourd'hui, c'est le cycle 4 qui va des 2005 à 2028. Hein. C'est un projet qui se prépare, j'ai pas très bien compris, c'est un projet qui se prépare en 3 années, mais qui se monte en 3 mois. C'est un peu ça ? Racontez-moi un peu comment c'est la création pour vous, comment est cette genèse, à partir de quels outils vous partez, quels sont ces pièges, ces astuces.
3: Alors pour ce qui est de la création, du coup je réponds comme je me suis un peu... Je me suis plongée dans la création. Là, c'est la première fois pour moi c'est la première fois pour moi que je fais District Dance et que je suis invitée en tant que chorégraphe. Et donc là, on va dire que je me suis dit, tiens, on n'a pas énormément l'opportunité en compagnie professionnelle de travailler avec autant de monde. Et là, on a un groupe de 19 personnes, donc c'est vraiment super de pouvoir se dire comment je vais pouvoir mettre en lumière, au sens encore plutôt, des effets que je peux avoir en tête qui nécessitent des grands groupes et avec lesquels je n'ai pas eu beaucoup d'occasion de travailler, enfin en tout cas avec des nombres avec lesquels on a rarement l'occasion de travailler. Et du coup, c'est vraiment ça qui m'a activé, on va dire, des imaginaires, des créativités. Et je me suis beaucoup appuyée aussi sur la méthode corps sismographe. C'est une méthode de composition instantanée qui invite, en tout cas, à se mettre en connexion, à se mettre en relation avec nos imaginaires, ce qui est visible mais aussi invisible, nos intériorités et tous les stimuli extérieurs, que ce soit la musique, les autres, la relation et tout. Et du coup, ça a été des appuis pour moi là, pour aborder cette création avec ces 19 personnes et David.
0: Et pour toi, David ?
4: Pour moi, la création, c'est une rencontre avec une source d'inspiration, quelque chose qu'on a envie de mettre en lumière, qui souvent part de quelque chose qui peut nous toucher profondément, et on se sert d'un plateau pour raconter, pour essayer de sensibiliser un maximum. Et voilà, dans le cadre de District Dance, donc en tant qu'assistant de Célia, j'ai fait en sorte de l'épauler avec parfois des mots-clés ou des mots qui pouvaient encore enrichir auprès des participants que nous avons dans les danseurs. Essayer d'enrichir son propos, ses symboliques et sa création par des mots-clés et complémentaires qui pouvaient encore aider les gens, les participants, à comprendre et à s'approprier l'histoire émergente.
0: District Dance, c'est un projet participatif qui met en exergue trois quartiers, c'est ça. Donc chaque spectacle est fait dans un quartier d'un seul maison pour tous. Dans votre cas, c'est juste l'institut thérapeutique éducatif. C'est l'ITEP Nazareth. Et donc, il y a une notion quand même de territoire qui est assez forte dans le district dance, qui m'a beaucoup plu dans ce que j'ai pu explorer jusqu'à maintenant de l'information qui est disponible sur les sites. Donc, quelle est pour vous la place de la transmission, sachant que la danse est une discipline indisciplinée

0: des projets qui sont ouverts à tous et toutes, peu importe l'âge, peu importe voilà, le nombre d'années de pratique. Ça peut être zéro année de pratique, mais une curiosité du corps et l'envie de bouger. Ça peut être une très grande pratique, mais d'une danse spécifique. Et donc, du coup, je trouve que l'enjeu aussi pour nous, c'est à la fois d'être au maximum inclusif et inclusive, et de proposer des projets aussi qui sont capables de fédérer voilà, toutes les générations et de mettre en mouvement tous les types de participants et participantes, que leur profil soit voilà, avec des troubles, des handicaps, des émotivités différentes, et de mettre même en lumière pour en faire une richesse de cette diversité.
1: Tu veux dire quelque chose ? T'as une idée ?
2: Je suis non, je partage tous les mots et tout ce qu'a pu évoquer Célia. L'importance de la transmission, oui, d'autant plus selon les symboliques, les propos, de par le partage de divers regards parfois qui peuvent se croiser, se rencontrer, s'associer, se différencier aussi. Mais c'est comment composer avec différentes personnalités et du coup différents regards.
1: Et alors ce titre, Scintiller dans la brume, comment peut-on le décrire, la raison, le pourquoi ?
0: Bah, au départ, c'était aussi dans l'idée de par exemple, mettre en relation le contexte politique avec notre pouvoir d'agir, avec la danse, mais le mouvement aussi au sens large, et le mouvement collectif. Et du coup, d'associer ce projet-là, qui est de toute façon dans un enjeu de faire groupe, de se dire, bah, ok, est-ce que si on arrive à faire groupe avec autant de diversité, est-ce que ce serait pas aussi une forme de ressource, de levier, d'arme même, pour réussir à briller dans ce contexte en ce moment politique, social, qui pourrait s'apparenter à de la brume, parce qu'à la fois on sait pas trop où on va, et en même temps ça atténue un peu aussi notre vision, notre perspective voilà, de la suite de la société, je ne sais pas trop comment dire d'autre. Et du coup, c'est comment on peut penser cette chose-là à l'échelle individuelle, donc comment on peut trouver en nous des paillettes pour faire face à une petite brume qui serait dans notre quotidien, mais aussi à l'échelle plus grande d'une société, quoi.
1: Pour toi, David ?
2: Moi, je vais simplement rajouter que Scintiller dans la brume renvoie quelque part aussi au... Bah oui, ou à l'humain, du coup, face à tout cela, l'humain, la vie, la condition humaine, donc c'est à la fois être composé de force et de fragilité, et il y a quelque chose de très humain dans la création à laquelle, sur laquelle nous avons travaillé avec Célia, et issue de sa propre sensibilité, voilà, mais où chaque participant y accroche aussi la sienne, avec sa force, sa fragilité, et comment finalement chacun, au sein d'un contexte, au sein de la vie, au sein d'un tout, en effet, est en quête de lumière.
1: C'est très pressant dans la plupart de mes interviews, comment la place du politique a une réviviscence énorme dans les projets que j'entends, et ça fait plaisir, parce que c'est vrai que c'est important d'incorporer les politiques dans la danse. Nous allons faire une petite pause musicale et on revient de suite.

0: Et on revient à Montjeu-sur, cette fois-ci avec District Dance. C'est le deuxième épisode que nous dédions à le spectacle Scintiller dans la brume, fait par Célia Tali et David Assema. Je vais y arriver avec ton autre famille que je l'ai mal écrit peut-être et que j'ai du mal à le lire. C'est un spectacle qui est dans le quartier Aiguelong, parce que District Dance, c'est un événement qui est participatif et qui propose que la danse s'efface dans trois quartiers à chaque fois. Chaque année, ça change, non? Et vous travaillez la prochaine... Bon, pour toi, c'est la première année, tu me l'as dit. Mais pour d'autres, ils changent de quartier, c'est ça? C'est un peu ça?
1: Oui, c'est le projet de District Dance, c'est-à-dire qu'en effet, c'est ce que vous disiez tout à l'heure, c'est un cycle de 3 ans. Et c'est les équipes travaillent dans un quartier, donc comme nous cette année, le quartier Aiguelong. Et durant 3 ans, les chorégraphes et les assistants vont changer de quartier, et encore travailler avec un autre groupe, une troisième année encore un quartier, encore une autre création avec un groupe différent. Et voilà, c'est ça le projet District Dance.
0: Et donc, quels sont, parce que ça touche au territoire, vous côtoyez des gens, de vraies personnes, et pas des étudiants d'une école ou d'un conservatoire qui est absolument différent. Et qu'est-ce qui vous bouge? Qu'est-ce qui vous fait bouger? Qu'est-ce que vous fait lever tous les matins? Quelles sont vos suggestions, vos impulsions, vos motivations, dirais-je?
2: Dans le fait de travailler avec un public qui n'est pas, entre guillemets, captif.
0: Plutôt vous en tant qu'artiste, quelles sont ces raisons, ces motifs, ces impulsions qui vous poussent à faire ce que vous faites, à créer?
2: Pour moi, c'est vraiment une façon de... Le fait de se mettre en mouvement à un moment M, comme je suis très attachée à la composition instantanée, c'est aussi une façon d'actualiser au présent et de bouger au présent ce qui me traverse. Donc il y a des formes qui changent sans cesse, parce que si je danse tel jour à telle heure, ça ne sera pas forcément la même danse qu'à un autre moment. Et du coup, de repérer les qualités de corps qui arrivent et qu'est-ce qu'elles peuvent raconter. Et du coup, de noter pour ensuite transmettre ça et puis transmettre soit le processus même, soit les qualités de corps, et puis pouvoir en faire des pièces. Donc ça m'importe de transmettre... des outils de composition instantanée, parce que c'est pour moi une façon d'actualiser le corps aussi au présent et de ne pas se réduire à une forme, à une enveloppe corporelle qui serait belle ou moche, mais quelque chose qui est en mouvement et qui est capable d'adopter des formes différentes. Et du coup, ça met en échec cette chose-là aussi de se lire d'une façon binaire les uns les autres, quoi. Et donc ça, pour moi, c'est vraiment une façon de lire le monde qui me rend le monde... supportable, aimable, tout ça. Et une autre chose, c'est aussi cette façon d'être en lien qui est autrement que par comment tu t'appelles et quel métier tu fais. Parfois, je peux me sentir très proche de quelqu'un alors que je ne connais pas son métier, son prénom, alors que juste j'ai dansé avec lui ou elle pendant 1 heure. Ce sont des connexions qui sont spécifiques et authentiques, je trouve. Et ça me rassure de savoir qu'on peut faire lien de cette façon.
1: Oui, bah alors ce qui donne motivation au réveil le matin et autres, c'est en effet tout ce qui, c'est la création, le fait de danser, le fait d'avoir cette chance de pouvoir travailler au cœur d'une passion, de la danse qui permet une rencontre avec soi, une rencontre avec d'autres, une rencontre, des rencontres éphémères ou plus longues, enfin voilà, de l'expérience humaine. Mais c'est cette création, cette danse qui fait vibrer et qui est accessible à tous, qui n'a pas de... et puis l'espace de création aussi qui est un espace de liberté, où il n'y a pas de limite. Voilà, et ça c'est important pour moi.
0: Donc c'est vachement intéressant ce que vous dites sur sortir un peu des frontières, des binarités, et de donner toute sa place à la complexité de la vie, de l'humain à travers les corps. Est-ce que vous avez des choses, des messages à passer pour cet événement qui vous tient à cœur? Des choses que... Peut-être des anecdotes aussi, c'est possible.
2: Pour moi, ce serait vraiment... hyper, hyper, hyper important que le mouvement et la danse puissent être à la fois appréhendables par tous, quand on est spectateur et spectatrice, et qu'on considère que aussi on puisse tous et toutes bouger et que ça puisse s'appeler danse, que le mouvement et son mouvement singulier à tout moment puisse s'appeler danse et que ça ne se réduise pas à la danse académique, quand bien même je peux être attachée à de la discipline et à de l'académisme, c'est pas la question, mais de ne pas voilà, mettre en échec des corps ou mettre à distance des corps qui ne sont pas qui conforment à ce qu'on attend du danseur ou de la danseuse. Et dans ce projet-là, c'est vraiment ça qui est important et qui me sidère à la fois aussi, parce que j'en ai l'intention et puis là, d'un coup, je le vois en réalité, quoi. Que ça peut vraiment m'émouvoir et me bouleverser complètement de voir des corps qui peuvent être dits empêchés avoir cette liberté ou cette intensité d'interprétation-là. Et donc voilà, ça pourrait être un message à la fois qui me tient à cœur et qui est associé au projet.
0: Et pour toi, David ?
1: Ce qui me touche particulièrement, c'est la diversité, c'est l'intensité, c'est à nouveau la rencontre, c'est l'accessibilité à tous et le fait en effet que la danse n'est pas simplement des codes, qu'il n'y a pas de... C'est l'espace de tous les possibles. On en revient à la liberté, à la création, à un corps qui verbalise par les mots. Nul besoin de mots. Le corps suffit à partager, que ce soit... Il y a quelque chose dans la création de Célia, Cynthia Dalabrume, que j'ai beaucoup aimé, c'est les petits os et les grands os.
0: Petits os et les grands os.
1: Oui, c'est, on ne va pas plus en dévoiler, mais c'est comment...
0: Si, justement, parce que ça va être écouté après.
1: C'est comment être dans la finesse, la subtilité, le presque rien, et à la fois, parfois, dans aller plus grand, plus loin, c'est quelque chose et son contraire, c'est une poésie, c'est quelque chose où chacun peut être un petit peu dans son monde à bricoler quelque chose finement et qui va à force de ce bricolage créer un bricolage commun et vers un bricolage de joie, c'est ce qui vient.
0: Il y a une notion très importante qu'on a beaucoup discuté dans notre émission quand on parlait de la composition que Laurence Loupe nous évoque en disant que le danseur est un producteur. Et ce que vous faites, c'est rendre les personnes des danseuses productrices de quelque chose qui leur appartient, qui crée une légitimité par le fait même de le concevoir, de le penser.
2: Je dirais peut-être plus que producteur, qui renvoie à quelque chose un peu entrepreneurial peut-être, mais plutôt auteur-autrice. Okay.
0: Non, mais là, je pense que la notion de Laurence Loupe n'a rien à voir avec... Le producteur, c'est juste dans l'effet de le produire par soi. C'est ça n'a rien à voir avec...
2: C'est vrai que c'est peut-être une déformation.
0: Mais bon, c'est le même mot. Donc oui. Peut-être que oui, qu'on peut, on peut bifurquer.
2: Mais c'est vrai que c'est ça l'enjeu aussi. C'est, en tout cas, la façon dont on a travaillé, c'est de ne pas forcément donner une chorégraphie toute prête, ni... d'annihiler ou d'annuler les singularités du groupe et de chacun et chacune, mais plutôt de voir comment, dans une consigne qui est un cadre, à l'intérieur de ça, chacun, chacune, avec son énergie, sa mobilité, ses sensations, ses émotions, peut prendre vraiment à 100% la consigne, mais à sa façon. Et c'est vraiment ça qui, je pense, qui, pour moi, me crée de l'émotion. Parce qu'on voit chacun, chacune, s'emparer de plus en plus de liberté. Je pense que c'est un genre de mot-clé que David y disait déjà. Mais, et du coup, de voir les progressions, on a vu les progressions des 19 personnes s'emparer de leur liberté, de leur complexité, et nous le donner à voir. Donc oui, chacun, chacune est vraiment auteur, autrice, produit son propre mouvement dans un cadre.
0: Bon, c'est la fin de l'émission, mais au Manche Chaussure, on adore rencontrer les artistes qui pensent la danse, qui essayent de la faire bouger chez tout le monde. Et on adore particulièrement ce type de pratiques qui sortent un peu du cadre. Et donc, cette émission est créée un peu avec cette philosophie. Donc, sachez que vous pourrez trouver les informations de District Dance sur le site internet. Et n'hésitez pas à feuilleter, à regarder toutes les informations qui sont disponibles. Il y aura les podcasts, il y aura aussi un interview qu'il y a déjà. plus la description de l'événement et les événements passés. Aussi, on pourrait trouver ça sur Internet. Je vous remercie, David et Célia. Merde alors.
2: Merci beaucoup.
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5: Bonjour, c'est Gabriel et je vous souhaite la bienvenue à l'épicerie psychédélique pour un nouvel épisode hallucinatoire. Aujourd'hui, nous découvrirons ensemble la musique bubblegum ainsi que ses principaux protagonistes. Sans plus attendre, démarrons en musique avec The Lemon Pipers et leur titre Green Tambourine.

C'était de Lemon Pipers et leur titre Green Tambourine, sorti en 1967. C'est le plus gros succès de ce groupe originaire de l'Ohio. La chanson va se maintenir au classement Billboard pendant 13 semaines dès le début de l'année 1968. Le single se vend à plus d'un million d'exemplaires. Bien qu'avec de fortes sonorités psychédéliques, c'est un des plus grands succès de la musique bubblegum. Mais précisément, qu'est-ce que la musique bubblegum ? La musique bubblegum est un sous-genre de la musique pop. Ses accords simplistes et ses mélodies entraînantes sont accompagnés de refrains chantants et de rythmes dansants. La pop bubblegum est volontairement créée et commercialisée pour les adolescents qui, pour la plupart, ne sont pas intéressés par les messages profonds et significatifs du Flower Power ou de Bob Dylan. Les paroles ne parlent jamais de politique ou de détresse sociale, mais tout le contraire. Tout le monde est beau, gentil et content. On parle du beau temps, d'arc-en-ciel, de sucreries, et puis bien sûr, ça parle d'amour platonique et romantique. Sa conception reste très artificielle. De vrais groupes sont rarement utilisés. Ce sont plutôt des musiciens de studio qui enregistrent la musique. Les auteurs-compositeurs engagés proviennent quasiment tous du Brill Building, un immeuble new-yorkais qui loge les bureaux d'un grand nombre de professionnels de l'industrie de la musique, dont des sociétés proposant des paroliers tels que Neil Sedaka, Burt Bacharach, Paul Simon, Neil Diamond ou Phil Spector, pour n'en citer que quelques-uns, payés pour produire des tubes quotidiennement. L'origine du nom Bubblegum Music est attribuée à deux employés de Buddha Records, les producteurs Jerry Kazenetz et Jeffrey Katz, qui en plein brainstorming pendant une réunion marketing, cherchant à mieux cerner le public visé, c'est-à-dire tous ces jeunes adolescents qui ont pour habitude de mâcher du chewing-gum. Le mot chewing-gum, ou bubblegum en anglais, retient leur attention et il est retenu pour définir ce nouveau genre. Leur patron, Neil Bogart, soutient le nom et c'est ainsi que Buddha Records devient la machine qui va gaver le monde entier de bubblegum. Sous l'égide de Buddha Records, la société de production de disques Supercat Productions, dirigée par les producteurs Jerry Kazenetz et Jeffrey Katz, va alors se spécialiser dans la pop bubblegum et produire différents groupes avec plus ou moins de succès. Le plus célèbre de tous est sans doute The Ohio Express. Ils ont vendu des millions de singles avec les titres de pop bubblegum Yummy Yummy Yummy et Chewy Chewy, que tout le monde a au moins écouté une fois dans sa vie, tellement ils sont utilisés pour des publicités ou dans des films. Le groupe est en réalité un produit créé par Supercat Productions. En 1966, ils embauchent le groupe new-yorkais The Rare Breed et enregistrent deux singles entre 1966 et 1967. Le premier est le seul à avoir un succès plutôt modeste avec le titre Beg, Borrow and Steal, du rock garage avec le même riff que celui utilisé dans Louie Louie des Kingsmen. Suite à un différend avec les producteurs, The Rare Breed refuse de continuer à travailler pour eux et ils se séparent. Les producteurs vont alors récupérer les enregistrements du titre Beg, Borrow and Steal pour les remixer et le rééditer sous un nouveau nom, un groupe qui n'existe pas et dont ils auront le contrôle absolu, The Ohio Express. Le single sort au mois de septembre 1967 et Supercat Productions embauche un nouveau groupe de rock garage appelé Sir Timothy and the Royals pour devenir The Ohio Express sur scène. Ils assureront la promotion de tous les singles enregistrés par Supercat Productions avec l'aide de leurs propres musiciens de studio dirigés par l'auteur, compositeur et chanteur Joey Levin. Il est vrai que le groupe de scène a enregistré quelques titres, mais le plus gros et surtout les plus connus, ce sont le travail de musiciens de studio et sont chantés par Joey Levin, qui d'ailleurs n'a jamais enregistré avec le groupe de scène. Sur les pochettes, le groupe représenté est bien sûr le groupe de scène. Écoutons à présent un titre de 1967, extrait de leur deuxième single. Un titre signé Joey Levin, exceptionnellement chanté par Dave Powers, le chanteur du groupe de scène accompagné par des musiciens de studio. Voici Try It.

C'était Try It. Le titre sera repris la même année par les Californiens de Standards. Autre grand groupe à succès chez Buddha Records, produit par Superka, ce sont les 1910 Fruit Gum Company, un groupe du New Jersey qui va quand même réussir 3 disques d'or en l'espace de 3 ans, avant de se séparer en 1970. Le groupe s'est reformé depuis quelques années et continue à se produire sur scène. Écoutons Indian Giver, leur troisième plus gros succès sorti en 1969.

C'était Indian Giver des 1910 Fruit Gum Company. Le groupe va travailler aussi pour Superca Productions comme musicien de studio et participer à la création du Cassonet Cats Singing Orchestral Circus, un super groupe de 46 musiciens créé par les producteurs Cassonets and Cats, pour une performance en direct au Carnegie Hall au mois de juin de 1968. Ils enregistrent 3 albums et une poignée de singles remplis de bonne humeur, de rock garage et de sonorités psychédéliques. Je vous propose de les écouter. Voici Quick Joe Small.

C'était Quick Joe Small, chanté par Joel Levin, accompagné du super groupe Cassinet Cats Singing Orchestral Circus, paru en 1968 chez Buddha Records. La télévision va également profiter du phénomène bubblegum avec différents produits créés pour les préadolescents et les adolescents sur mesure. Le plus connu de tous est le groupe de rock garage fictif appelé The Archies, composé de musiciens de studio et du chanteur Ron Dant. Un faux groupe qui a quand même enregistré 5 albums et une trentaine de singles entre 1968 et 1971. Leur plus

gros succès est Sugar Sugar, grand classique incontournable de la musique bubblegum. Cependant, j'aimerais vous présenter The Banana Splits, une émission nettement moins connue en Europe, produite par Anna Barbera, qui met également en vedette un groupe de rock fictif composé de quatre acteurs déguisés en singes, en chiens, en éléphants et en lions, faisant semblant de savoir jouer. Les chansons sont enregistrées par des musiciens professionnels et signées par des compositeurs d'exception tels que Al Cooper, Barry White, Jan Pinney ou Joe Levin. Écoutons First Kid on the Block, une chanson dans le pur style bubblegum de The Banana Splits.

Nous venons d'écouter de Banana Splits. Le début des années 70 va marquer la fin du phénomène bubblegum. Dans un dernier souffle, le Canada va présenter aussi un groupe de rock psychédélique fictif inspiré de The Banana Splits. Ce sont les Lunours, trois ours extraterrestres arrivant tout droit de la Lune avec leur soucoupe volante. Rassurez-vous, ils sont complètement inoffensifs. Leur seul objectif est d'amuser les enfants et se nourrissent exclusivement de pollen. Ils se font appeler Bibi, Baba et Boum Boum. Les Lunours sont interprétés par trois acteurs et la musique est enregistrée par le groupe canadien The Sinners. Malheureusement, l'émission télévisée ne verra pas le jour. Le projet des Lunours est abandonné. Juste deux singles seront enregistrés, l'un en français et l'autre en anglais. Écoutons la version française « Nous sommes Bibi, Baba, Boum Boum » des Lunours. Une vraie perle du psychédélisme, le coup de cœur de l'épicerie psychédélique.

C'était Nous sommes Bibi Baba Boum Boum des Lunours. Le style décontracté et joyeux de la pop bubblegum va disparaître dès 1973 avec l'arrivée de la musique disco. Cependant, nous retrouvons l'esprit bubblegum dans le glam rock, le punk rock, la dance pop, l'indie pop et bien sûr dans la teen pop avec des accords de base, des paroles joyeuses et des riffs accrocheurs. C'est le moment pour l'épicerie psychédélique de baisser son rideau jusqu'à la semaine prochaine pour un nouvel épisode hallucinatoire. Mais avant, un dernier titre Bubblegum, une version très originale de Yummy Yummy Yummy des Ohio Express chantée en mandarin par la singapourienne Rita Chao. Au revoir.

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